0: 3-3-7, France 3-3-7, Papa with Montreal.
1: Oui, Air France 3-3-7, Papa, bonsoir, niveau de vol 390.
0: Air France 3-3-7, Papa, de Centre de Montréal, bonsoir, procédé direct, AirTAC, en route.
1: Que dire, AirTAC, Air France 3-3-7, Papa, merci beaucoup.

0: 3337 Papa, en fait preneur du niveau 400 non standard compatible.
1: Air France 337 Papa, la prochaine altitude disponible est le niveau 410.

0: Montreal, Delta 258 Heavy is checking out 370.
1: Delta 258 Heavy, Montreal Center, Roger.
2: Montreal Center, Buffalo, WestJet 569, 302.
1: WestJet 569, Montreal Center, 302. Air France 337, c'est papa, appelez-moi sur 1-3-3 décimal 2.
3: Combien de fréquences pour Air France 337?
1: 1-3-3 décimal 2, Air France 337, papa.
3: On est déjà sur 1-3-3 décimal 2, Air France 337, papa.
1: Ok, parfait, merci beaucoup.
3: Oui.
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1: United 194, Roger.

0: Bonjour Vincent, 6, 7, 3, 4, Lourdes, niveau 340, on approche Calvin.
1: Air France 7340, bonjour, affichez nouveau code 6204, 6204.
0: Nouveau code 6204, Air France 6734.

0: Montréal, bonsoir, Air France 83 kilos au 350.
1: La France, 83 kilos l'eau, enfin moi, bonsoir.
2: Zephyr United 4-4.
1: Negative, not at all.

0: Air France 025 Lourdes, niveau 350 CPDC.
1: Air France 025 Lourdes, le centre de Montréal. Bonjour.

0: Bonjour, Air France 0127, faire le niveau de vol 390.
1: Air France 0127, sur le Montréal, bonjour.

0: Bonsoir à France 080 Lourdes, au niveau 390.
1: France, vous êtes à Lourdes, ça ne demande rien, bonjour.

0: France 08-1, je suis incapable de votre demande pour le niveau vol 400. Par contre, si vous souhaitez monter, niveau vol 410 est disponible.
1: Sûr, France 081, on aimerait bien monter au niveau 410.
0: France 081, Mathieu, montez niveau de vol 410.
1: Montez au niveau 410, Air France 081.

0: Madame Bonjour, Canada 317, du vol 237.
1: Canada 317, son nom est bonjour.
2: Montreal, Canada 801, level 380.
1: Air Canada 801, Montreal Center, hello.

0: Canada 3-7, allez-y. Air Canada 3-7, vous allez monter au niveau de vol 380.
1: Vol 380, Canada 3-7.
0: Canada 3-7, 28.

0: 3-0.
1: Connectus Medevac, CSSV, montez au niveau de vol 3-1-0.
0: Vol 3-1-0, merci. Connectus Medevac.
1: Connectus Medevac, Roger.

0: Center. Good afternoon. United 986 Heavy, flight level 360.
1: United 986 Heavy, Montreal Center. Roger. Hello.
2: Montreal Center, Canada 879 Heavy, Montreal 340.
1: Air Canada 879, Montreal Center. Roger. Et le 722, qu'on va descendre Montréal maintenant sur 1-3-5-1, au revoir.
3: C'est le 722, 1-3-5-1, 722, bonjour.

0: François 2-8-3, vous confirmez?
1: À l'écoute, François 2-8-3.
0: Vos conditions de vol?
1: C'est vraiment c'est calme pour l'instant à 340.
0: Ok, merci.

0: Explosion auf Panzer 3 Victor. Heavy, 203 Angel.
1: Panzer 3 Victor, Roger, bonjour.
2: Control Center, bonjour, United 959, level 36,
1: United 959, Roger, bonjour.

0: Montreal, good day. Canada 5, heavy, check in 300.
1: Air Canada 5, heavy, Montreal Center, hello.
0: Et on peut changer en français pour le reste pour Air Canada 5.
1: Hey, Roger.

0: Québec 10 Medevac, contactez le centre de Montréal sur 119.4.
1: 119.4, Québec 10 Medevac, bonne journée.

0: 3536, sans rien.
1: SDR 3536.
0: Montez niveau de vol 410, la vitesse à votre discrétion.
1: Montez niveau de vol 410, maintien 85, 3536.
0: Oui, je vérifie ma 85 qui est approuvée, il n'y a plus de restrictions.
1: Ok, merci beaucoup.
0: Jordan in 293, speed restriction cancel.
1: Jordan in 293.

0: Roger,
1: Chopin. Bon, regardez, bonjour, la France San Francisco, on est au 410, en route, Sierra Mac.
0: La France San Francisco,

0: Hotel Cabay, Westchester 668-370.
1: Westchester 668, bonjour, c'est la bonjour.
2: Hotel
1: Center, Channel Freight 1077, level
2: 310, 3. Channel Freight 1077, roger.
1: Center, hello, Westchester 615,
2: with you, smooth ride, 380.
1: Westchester 615, bonjour, c'est la bonjour.

0: satellite, c'est la VF-567 avec vous, de votre vol 360, désert sur vous.
1: Roger 567, 5 de Montréal, Roger, bonjour.
0: VF-567, dites de nouveau.
1: Oui, j'ai dit bonjour.
0: Merci.

0: 34 sur Roswell.
1: La France 358 Papa Léo, Centre Montréal, bonsoir. S'il vous plaît, vous connectez CTDLC, Charlie Zulu, Uniforme Lima, et affichez nouveau code 0656.
0: Charlie Zulu, Uniforme Lima, 0656, Air France 358 Papa.